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Il remportait le concours SiriusXM Top of the Country 2026 la semaine dernière en gagnant le grand prix de 25 000 $ ainsi que différentes occasions de développement professionnel. En fréquence Québec à Rouge, le groupe Blue Ridge Band, Loving Music.

Et on célébrait leur un an, hein, il y a quelques semaines de ça, un an de pop-up balado, et déjà on est rendu à l'épisode 55, qui est disponible depuis quelques jours sur YouTube, l'application iHeart, sur Crave aussi, avec Marie-Josée Gauvin et Maxime Roberge, et on les

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Ah, c'est excellent, ça me fait rire, ça. Eliane Dubé, via les 6-12-13, me dit « Bérénice, mon chum est pas encore au courant. Je vais y apprendre demain. » Mais, première fin de semaine d'automne veut dire quoi? Prendre des photos. Mes outfits sont prêts. Donc oui, il y aura quelques photos qui seront prises. C'est excellent. À Rouge, dans Fréquence Québec, Darren Vaudreuil, Fuseau et la ville d'Albert. Bon vendredi soir.

La meilleure musique se poursuit dans votre vendredi soir avec Rouge. Bonne fin de semaine. Profitez-en, premier week-end d'automne. Je m'appelle Bérénice. Bonne semaine. On se retrouve vendredi 19h30 pour Fréquence Québec.

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0: cinéma Odyssée de Chicoutimi. Film fantastique familial québécois écrit par India Desjardins qui suit l'histoire de Mathilde, une adolescente contrainte de déménager en région avec sa famille pour une raison mystérieuse.
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1: 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Après sa radiation de l'Ordre des médecins et la dissolution de sa fondation caritative, Maggie, chirurgienne dans le secteur humanitaire, accepte d'opérer en secret la très jeune fiancée d'un oligarque russe. Elle se retrouve alors au cœur d'une conspiration internationale dont elle ignorait tout. 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

0: conseil de Chicoutimi. Film fantastique familial québécois écrit par India Desjardins qui suit l'histoire de Mathilde, une adolescente contrainte de déménager en région avec sa famille pour une raison mystérieuse.
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21: Nouveau Info. Bon samedi, ici Alicia Miljour et voici vos nouvelles. On commence avec la campagne électorale au Québec. Les partis ont été ébranlés hier par des allégations d'ingérence américaine dans la campagne. Le regroupement DART voudrait favoriser l'élection du Parti québécois pour séparer le Québec dans le but d'affaiblir le Canada. Aucune trace d'ingérence ne serait toutefois observée pour l'instant, mais Christine Fréchette confirme tout de même avoir été approchée au printemps par le gouvernement américain pour négocier directement certains tarifs. L'autre sujet de la campagne d'hier était le troisième lien. Le Parti québécois a renoncé au projet dans un premier mandat. Le chef du Parti conservateur, Éric Duhaime, accuse Paul Saint-Pierre Plamondon de trahir les gens de la grande région de Québec en abandonnant sa promesse. Les chefs ont aussi présenté hier leurs engagements devant les membres de la Fédération québécoise des municipalités. Cuba Gazal et Québec solidaire ont promis de nationaliser le transport interurbain en rachetant les entreprises d'autocars qui offrent des liaisons entre les régions du Québec. Et pour sa part, le Parti libéral du Québec veut doubler les investissements dédiés aux infrastructures municipales. Et finalement, la chef de la coalition Avenir Québec, Christine Fréchette, a promis de créer un nouveau bureau d'efficacité. D'ailleurs, si vous voulez voter par anticipation, sachez que ça va se dérouler demain et lundi partout au Québec. Et même si plusieurs croient que cette pratique peut faire gagner du temps, c'est pas tout à fait le cas. On écoute là-dessus la porte-parole d'Élections Québec, Julie Saint-Arnaud-Drolet.
22: Même des élections, il y aura près de 3000 lieux de vote, alors que le dimanche et lundi du vote par anticipation, on parle d'un peu plus de 800 lieux de vote à travers le Québec. C'est sûr que le 5 octobre, on va être en mesure d'accueillir beaucoup plus d'électrices et d'électeurs sans qu'il y ait de file d'attente.
21: Et finalement, la météo, on attend du soleil pour la majorité de la province aujourd'hui, avec des températures maximales bien au-dessus des normales de saison, entre 20 et 23. Une belle journée pour profiter de l'extérieur. C'est ce qui conclut ce bulletin. Pour plus d'informations, consultez le nouveau.info.

Marjorie avec vous autres, bien contente de vous retrouver en ce samedi. Avez-vous passé une belle semaine? Ça en est passé des affaires, entre autres dans l'actualité, on a énormément parlé d'intelligence artificielle. Mais là, je vous promets, 100% humain, cette émission-là. Vraiment, il n'y a rien là.

déjà sur la messagerie texte, vous êtes de bonheur sur le piton, j'adore ça. Il y a Audrey qui m'a texté pour me dire qu'elle est seule sans les enfants en fin de semaine. Elle prend son café bien relax, puis elle trouve que c'est le fun d'avoir rien devant elle aujourd'hui. Tu sais, il y a des journées de même, un samedi, t'es comme j'ai aucun plan. Puis ça me convient parfaitement. Ben moi j'ai des bons plans pour vous autres, des bons plans musicaux, ça c'est sûr. Fred's avec Mademoiselle, vous allez entendre ça. Jonas respire, c'est ce que je te souhaite Audrey aujourd'hui, de respirer. Et au retour, ben celle qui est allée faire un petit tour dans l'Ouest avec son amoureux Marie-Mé, qui a publié sur son compte Instagram plein de belles photos. Elle a dit un peu de contenu pour agrémenter votre fille d'automne. On la voit devant les Rocheuses, c'est magnifique, vraiment des beaux paysages. Alors Marie-Mé s'en vient au retour avec combien de temps? Je vous souhaite un excellent début de journée et merci de nous avoir choisi à vous.

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0: C'est un super beau week-end. Il va faire relativement beau. Là, quelques nuages à certains endroits, mais entre autres aujourd'hui, avec des températures au-dessus des normales de saison, profitez-en bien. Et profitez-en aussi parce qu'en fin de semaine, ce sont les journées de la culture et ça revient toujours à cette fin de semaine-ci du mois de septembre. Des journées où il y a plein d'activités, plus de 2500 activités partout à travers le Québec. Des activités culturelles, la plupart gratuites. Allez faire un tour sur journeesdelaculture.qc.ca parce que vraiment, dans chaque région, il y a des choses à faire. Alors, si vous étiez un peu en mode aujourd'hui, on improvise, ben, c'est une belle idée d'aller faire un tour sur le site des Journées de la culture pour trouver quelque chose à faire en famille ou même en solo, des fois, là, faire une belle découverte artistique. Il n'y a rien de mieux. Ça va vous remplir l'âme et le cœur. Et d'ailleurs, eux, ils ont participé d'une certaine façon à la Journée de la culture. En fait, aux Journées de la culture, c'est Bleu Jeans Bleu. Vos enfants ont peut-être chanté la toune à leur école hier. On vous en promet dans les prochaines avec Scotch and Posh du Bleu Jeans Bleu. Et on retrouve aussi la nouvelle de Patrice Michaud. Elle est super bonne. Ça s'appelle Super Bien.
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0: Votre début de journée se déroule à merveille. Allez-vous chercher un autre café? On est ensemble jusqu'à 9h. Il annonce une belle journée. Je veux dire, quoi demander de mieux en ce samedi matin? Ben, il y a de la bonne musique, ça c'est sûr qu'on peut pas demander mieux ici à Rouge. Toujours un hit. Et d'ailleurs, dans les prochaines minutes, je vous promets du William Cloutier. William qui a lancé une nouvelle chanson avec un autre gars de classe moyenne, Phil, celui qui est actuaire. En fait, je pense que les plus actuaires, mais en tout cas, bref. Il a lancé une nouvelle chanson très estivale encore. Il dit l'automne n'est pas fini. On vous propose cette chanson-là. Allez voir ça sur les réseaux sociaux. En attendant, ce qui vous attend dans le détour, c'est une chanson de William Cloutier avec un autre gars de classe moyenne, celui qui a la voix grave, Zach Chico, où on dansait autrefois. Ça s'en vient au retour à Rouge.
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27: Nouveau info. Bon samedi, ici Alicia Miljour et voici vos nouvelles. Jour 31 de campagne électorale aujourd'hui au Québec, mais avant, voici ce qui a retenu l'attention hier. Washington aurait tenté de s'ingérer dans l'élection. Le regroupement Dark voudrait favoriser l'élection du Parti québécois pour séparer le Québec dans le but d'affaiblir le Canada. Aucune trace d'ingérence ne serait toutefois confirmée pour l'instant, mais Christine Fréchette a tout de même affirmé avoir été approchée au printemps par le gouvernement américain pour négocier directement certains tarifs. Voici ce qu'en pense la politologue Geneviève Tellier.
28: Ça, je suis moins surprise comme allégation, mais c'est intéressant. Ça prouve que les Américains essaient de trouver une façon de s'en sortir, puis que finalement, peut-être qu'on a un certain pouvoir de négociation.
27: Et parlant de la campagne électorale, si vous voulez voter par anticipation, sachez que ça va se dérouler demain et lundi partout au Québec. À Montréal, maintenant, c'est le dernier week-end des mondiaux de cyclisme sur route. Aujourd'hui, la course en ligne des élites femmes va débuter à Brossard. Il faut s'attendre à ce que les déplacements soient encore compliqués en fin de semaine. Le pont Champlain va être fermé en direction nord, tout comme les bretelles d'accès des autoroutes 10 et 35 dès 7h30 aujourd'hui et demain. Le transport en commun est donc à privilégier. Et en Montérégie, une personne atteinte de rougeole a fréquenté des lieux publics à Salaberry de Valleyfield entre le 17 et le 20 septembre. Lors de cette période, la personne aurait participé entre autres à un événement se déroulant à l'hôtel Moco. Elle s'est également rendue dans le bar d'Oulise de la municipalité dans la soirée du 18 au 19 septembre, entre 18h et 1h. La Direction de santé publique de la Montérégie invite les personnes présentes à surveiller leurs symptômes jusqu'au 11 octobre. Et finalement, la météo, on attend du soleil pour la majorité de la province aujourd'hui, avec des températures maximales bien au-dessus des normales de saison, entre 20 et 23, une belle journée pour profiter de l'extérieur. C'est ce qui conclut ce bulletin. Pour plus d'informations, consultez le nouveau.info.

vrai que rien de mieux pour commencer votre petit samedi matin que de la bonne musique, un bon café. Puis je suis là pour vous accompagner jusqu'à 9h avec beaucoup, beaucoup de bonheur. Et d'ailleurs, il y a des gens qui me textent au 6-12-13 me dire ce qu'ils font aujourd'hui. Il y a Mélanie qui s'en va avec ses enfants assister à la grande finale des championnats du monde de vélo de route. Ça se déroule dans le Grand Montréal, vous le savez, vous en avez peut-être entendu parler, même si vous êtes ailleurs au Québec. Et il y a de la circulation, allez-y donc en transport en commun. C'est des petits conseils de moment en cette fin de semaine. En musique, oui.

0: Toujours un hit de commencer sa journée avec nous autres à Rouge, la gang du week-end. Merci d'être là d'ailleurs, la belle gang. En musique, on poursuit avec celui qui, au mois d'octobre, sera en tournée partout en Asie. Je sais pas ce qu'il va faire encore, c'est Backflip, c'est sa marque de sommeil, de commerce. Voici Benson Boone à Rouge.
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0: Les garçons.
1: Isabelle au 6-12-13 a dit, Marjorie, je pense que tu manques de sommeil, parce que je voulais dire tantôt marque de commerce, mais j'ai dit marque de sommeil. Mais ça se peut, hein? On en manque toujours un petit peu. Je pense pas qu'il y ait personne qui peut se vanter d'envie d'avoir là, des belles nuits toujours à chaque nuit. Alors si vous êtes un peu en carence, ben on n'est pas tout seul, la gang. On se tient. En musique étrange. De...

parler de Roxane Bruno parce qu'elle s'en vient dans les prochaines en musique. Mais d'ailleurs, en fait, c'est parce que je la suis sur les réseaux sociaux beaucoup. Puis elle me divertit. Puis elle est tout le temps drôle. Elle est vraiment drôle, cette fille-là. Mais aussi, cette semaine, ça a attiré mon attention parce qu'elle a un peu dénoncé une affaire qui est récurrente chez certains artistes. En fait, chez plusieurs artistes. Puis elle disait, là, la gang, les articles, site à potin, là, vous mettez des titres accrocheurs. Elle dit, moi, ça me dérange pas que vous écriviez n'importe quoi sur moi. Mais elle dit, quand ça commence à inquiéter ma famille, mes proches, là, je trouve ça moins drôle. En fait, c'était un titre accrocheur qui laissait sous-entendre qu'elle était malade et quand même grave, là. Alors, elle disait, là...

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22: Hey là, la gang, préparez-vous à une autre magnifique journée. C'est du soleil avec quelques nuages là, par endroit, mais en général, vraiment beau et surtout chaud. On est au-dessus des normales de saison. On est partout à travers la province entre 20 et 22 pour les maximums. Vraiment le fun, très agréable, surtout parfait pour les activités comme aller aux pommes, faire des belles randonnées. Je le sais, je gosse avec les pommes, mais j'aime tellement ça, moi, l'automne pour ça. Profitez-en. Puis surtout, restez bien branchés avec nous autres à Rouge pour la meilleure musique.
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Hey, parce qu'il y a nulle part où je suis mieux qu'en mêlée dans ses cheveux. Quelle magnifique phrase. C'est tellement beau. On dirait que tout le monde rêve de se faire dire ça. Ah, Jean-François Posé, quelle plume quand même. On poursuit en musique avec, entre autres, dans les prochaines, Loud, Marc Dupré, tout de suite. César.

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0: Bon, la gang du week-end, est-ce que vous faites comme Karine votre grand ménage de garde-robe? Parce que là, c'est le switch des vêtements. Là, moi, cette semaine, à la garderie, imaginez-vous donc, ils m'ont dit, là, ça va prendre tuc, petit gant, tu sais, petit cache-cou, au cas où il va commencer à faire froid. Puis là, j'étais pas prête, là. Et que j'étais pas prête pour ça. Moi, c'est tout dans des bacs, sur une espèce de mezzanine que, oh là là, c'était tout empilé. Fait qu'il a fallu que je fouille, puis que j'identifie tout ça en plus, parce qu'il faut mettre des petites étiquettes, puis mettre les noms. On dirait qu'on oublie hein, comment on se sent libre quand il y a moins de vêtements pour les enfants. Puis là, là, en plus, on sait pas comment les habiller. Fait chaud, fait frette. Je sais pas si vous vivez ça. En tout cas, Karine, lâche pas ton grand switch vestimentaire pour le changement de saison. T'es pas tout seul. On t'accompagne avec la meilleure musique. Entre autres, Karim Ouellet, ça s'en vient. Ah, oh, Taylor Swift sera là aussi. Bruno Mars et on s'informe également. Au retour, à Rouge.
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27: Bon samedi, ici Alicia Miljour et voici vos nouvelles. Jour 31 de campagne électorale aujourd'hui au Québec. Le chef du Parti libéral du Québec, Charles Milliard, sera en Outaouais pour une annonce en matière de plein air et de tourisme. Tandis que la chef de la coalition Avenir Québec, Christine Fréchette, fera une annonce en matinée à l'Université du Québec en Outaouais. On va retrouver le chef du Parti conservateur du Québec, Éric Duhaime, à Beauport en matinée. Pour sa part, la porte-parole de Québec solidaire, Ruba Gazan, sera à Sherbrooke. Et finalement, le chef du Parti québécois, Paul Saint-Pierre Plamondon, va donner une conférence de presse à Saint-Augustin-de-Desmaures. Hier, les partis ont été ébranlés par des allégations d'ingérence américaine dans la campagne. Le regroupement Dark voudrait favoriser l'élection du Parti québécois pour séparer le Québec dans le but d'affaiblir le Canada. Christine Fréchette a confirmé avoir été approchée au printemps par le gouvernement américain pour négocier directement certains tarifs. Parlant de la campagne électorale, si vous voulez voter par anticipation, sachez que ça va se dérouler demain et lundi partout au Québec. Et même si plusieurs croient que cette pratique peut faire gagner du temps, c'est pas tout à fait le cas. On écoute la porte-parole d'Élections Québec, Julie Saint-Arnaud-Drolet.
28: Même des élections, il y aura près de 3000 lieux de vote, alors que le dimanche et lundi du vote par anticipation, on parle d'un peu plus de 800 lieux de vote à travers le Québec. C'est sûr que le 5 octobre, on va être en mesure d'accueillir beaucoup plus d'électrices et d'électeurs sans qu'il y ait de file d'attente.
27: À Montréal, maintenant, c'est le dernier week-end des mondiaux de cyclisme sur route. Aujourd'hui, la course en ligne des élites femmes va débuter à Brossard. Et c'est important de prévoir vos déplacements parce que le pont Champlain est fermé en direction nord aujourd'hui et demain. Et finalement, la météo, on attend du soleil pour la majorité de la province aujourd'hui, avec des températures maximales bien au-dessus des normales de saison, entre 20 et 23. Une belle journée, quoi, pour profiter de l'extérieur. C'est ce qui conclut ce bulletin. Pour plus d'informations, consultez le nouveau.info.

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2: Ben oui, la belle gang du week-end. Quel privilège d'être avec vous autres jusqu'à 9h avec la meilleure musique. Ensuite, c'est Marie-Josée Gauvin et Max Roberge qui s'installent pour Pop-Up. Ils vont avoir plein de bons potins. Ils vont sûrement nous parler de Taylor Swift, bien sûr, qui a lancé des nouvelles tunes hier. D'ailleurs, on va en avoir dans les prochaines minutes du Taylor Swift. Opalite, ça s'en vient. Karim Ouellet aussi, Jay Scott dans les prochaines minutes. Et celui qui poursuit son romantic tour. Je l'aime tellement. Il est tellement bon au spectacle. Bruno Mars avec Treasure, c'est ce que je vous offre pour débuter cette nouvelle heure avec nous à Rouge.

Bon, la belle Taylor Swift qui est arrivée avec un nouvel album. Non, c'est pas vrai. C'est pas un nouvel album du tout. C'est une espèce de supplément à son album The Life of a Showgirl. C'est 4 chansons supplémentaires. Elle appelle ça The Encore. Alors, vous pouvez aller entendre ça. C'est disponible sur toutes les plateformes. En attendant, celle-ci se retrouve sur The Life

Hey, peut-être que vous irez faire un petit tour au cinéma. En fin de semaine, il y a une nouveauté, le film québécois sur la vie de Pauline Julien avec l'excellente Suzanne Clément. Et d'ailleurs, il y avait une grande première médiatique cette semaine. Ariane Moffat y était. On va l'entendre dans les prochaines. Juste après, Blood, pareil, commande bord à rouge.

0: que vous avez suivi toute la saga entourant la tournée de spectacle de Ed Sheeran et surtout de ses premières parties. Ed Sheeran, la semaine dernière, qui s'est adressé donc à son public, qui était vraiment visiblement très émotif. Puis là, je suis pas en train de prendre position sur absolument rien dans cette histoire-là. Je vous relate un peu les faits. Mais là, sachez que Macklemore, qui faisait donc la première partie de Ed Sheeran et qui finalement ne la fait plus, se part de son côté une tournée caritative pour Gaza. Alors lui, très engagé et continue dans la même lignée. Ça fait énormément jaser. On va en entendre du Ed Sheeran au retour avec Shivers. Merci d'être avec nous en ce samedi matin.
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21: C'est un super beau samedi. Honnêtement, il annonce beau partout à travers le Québec. À certains endroits, quelques nuages, mais sans pluie. Et on est surtout au-dessus des normales de saison avec des maximums entre 20 et 24. Profitez-en bien pour faire des activités en famille, aller jouer dehors. Puis en fin de journée, c'est un petit peu frais et doux. Il est parfait pour un feu dehors. Tu sais, on se met un gros coton ouaté, un gros chandail de laine. C'est tellement une belle saison, l'automne. Profitez-en bien. Si ça en vient en musique, entre autres, Maroon 5 et tout de suite, c'est Ed Sheeran. 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

Soir. Manquez pas Marie-Josée Gauvin et Max Roberge qui s'en viennent dans quelques instants avec Pop-Up avec plein de bons potins croustillants. Je sais pas pourquoi j'ai dit ça de même. Je vais aussi vous donner deux autres rendez-vous. Demain matin, je serai là à 6h pour la gang du week-end, bien sûr, pour vous accompagner dans votre matinée. Mais aussi 16h pour Rodéo avec une heure de musique country. Et elle, ben évidemment, là, c'est celle dont tout le monde parle. Elle pulvérise tous les records avec sa chanson Choosing Texas qu'on s'offre à l'instant. Bonne journée avec nous, Arnaud.

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21: Je le reconnais plus.
22: Ben oui, toi.
21: Encore du pain aux bananes.
22: Ah, Marie, je me prends pour Ricardo. Je sais pas qui je suis. Martha Stewart.
21: Je sais pas. Faut que t'essayes lui de Margot Food. T'es rendu là. Parce que bon, mise en contexte.
22: Oui.
21: Maxime a commencé à cuisiner cet automne.
22: Eh ben, chaudron, elle.
21: Hey, tu m'amènes du pain aux bananes.
22: Je sais qu'il est bon.
21: Il est délicieux.
22: Malgré sa consistance matelas des ducs.
21: Pas tout. Il est bon, bon, mais essaye celui avec un petit caramel de date.
22: Ouais, mais j'essaie de le garder plus santé possible. Un caramel de date, ben, ça doit être santé.
21: Ben oui, c'est avec du petit lait d'avoine.
22: Ah, oui,
21: oui, on peut vous envoyer autant des recettes culinaires que des recettes musicales,
22: oui,
21: écœurantes pour quelle que soit votre activité du samedi matin. Il y en a plein qui s'en vont peut-être à l'épicerie, là.
22: Oui, peut-être qu'ils s'en vont aux pommes aussi.
21: Ah oui.
22: Les chanceux.
21: On va-tu aux pommes, Max? On n'a jamais été aux pommes ensemble.
22: Ben,
21: on n'est jamais allé
22: aux pommes ensemble, mais j'ai peur d'aller aux pommes. J'irai en semaine, genre un lundi à 8h.
21: Non, faut embrasser le monde.
22: Ah, je suis pas capable d'embrasser le monde, oui. Tout le monde énerve aux pommes. Je dois pas être le seul que tout le monde les énerve aux pommes.
21: Yeah, c'est très, très polarisant, les pommes.
22: Oui.
21: T'as raison. Dites-le nous,
22: faut y aller.
21: Stress, c'est votre activité de la journée.
22: C'est thérapeutique.
21: Ben oui, c'est mollo. C'est parce que ça sort de la Macintosh, un peu trop populaire.
22: Ben oui.
21: Va dans les petites allées, là.
22: La Lobo, la Gala.
21: Oh, moi, ma préférée, c'est la Kirkland.
22: Ah oui, ben moi, il faut que ça fasse...
21: Ah, l'Empire.
22: L'Empire.
21: Il faut qu'elle soit surette, la mienne.
22: Ah ouais.
21: Et surtout croustillante, pas molle. Moi, du mou, pas capable.
22: Grand mou pâteux dans la gueule. Non, non, on n'en veut pas. Là.
21: On parle pas juste des pommes ici. On est par sa musique. C'est fait avec un 2 ans.
22: Oui.
21: On est content de vous retrouver. Et on va avoir la musique de Bon Jovi, de Charlotte Cardin, de Janet Jackson.
22: Janet.
21: Et de Mumford & Sons, Chris Stapleton. Ça, c'est juste pour le premier du mois d'août.
22: Hey.
21: Quelle que soit votre activité du samedi, ça se passe avec le son de Pop Pop Radio à Rouge.

0: Maxime, t'as-tu vu le film de Michael Jackson?
1: Non.
0: Ben, tu verras pas Janet Jackson dedans, hein?
1: Mais je veux le voir, ça vaut la peine.
0: Faut que t'écoutes le film, mais le personnage de Janet n'existe pas.
1: OK.
0: Elle dit qu'elle voulait pas être mal à ça.
1: Noté.
0: Penses-tu que Charlotte Cardin un jour pourrait jouer?
1: Dans un film, en tout cas, elle pourrait pas jouer Michael Jackson.
0: Ben non.

0: y a tribunal du plagiat ici, Maxime.
1: Oui, bien sûr.
0: Tu seras le jury, okay? Le juge même. Ça a été une des grosses nouvelles de la semaine. Est-ce que Miley, qui depuis 8 jours a sorti un nouvel album, serait

0: Mais comment tu veux que ce soit rendu à ses oreilles, Marie?
1: Ben, peut-être que tu sais que ça c'est des... Mais moi, c'est surtout...
0: Il y a tellement d'interpolations partout.
1: Mettons que c'est copié, là.
0: Oui.
1: T'es-tu assez... Avec aujourd'hui, les, avec tout,
0: oui,
1: là.
0: Oui, oui.
1: Faut-tu que tu sois assez front de bœuf pour faire, il n'y a jamais personne qui va se rendre
0: jamais.
1: Compte que j'ai copié.
0: C'est ça.
1: Si tu le fais consciemment, je pense que tu le dis illico.
0: Oui.
1: Si c'est inconscient, que t'as déjà écouté ça, ça t'inspire, c'est arrivé dans une playlist de même.
0: Ben oui, mais je pense que...
1: Mon Dieu, excusez madame,
0: c'est le cas de Stella Lefty, je pense que c'était inconscient de copier la chanson,
1: Stick Season. On écoute Noah Cohen.
0: Ouais.
1: Oui. Est-ce que vous savez pas de quoi on parle? Là, vous l'avez dans la tête, celle-là? Décolle-nous, mon beau Alec Boston de Stella Lefty. Est-ce qu'elle a copié, tu penses?
0: Les gens la surnomment Stella Lefty. Voleuse.
1: Voleuse?
0: Voleuse de tunes. Sur son album, il y aurait 5 chansons qui auraient été inspirées par d'autres.
1: Ben, ça donne vraiment une bonne tune.
0: Mais, hein, c'est volé, c'est bon, en tout cas.
1: Boston à Pop-Up Radio, puis elle a donné les crédits.

0: aimez ce que vous entendez, Pop-Up Radio, ben c'est disponible sous forme de balado.
1: Oui.
0: On est déjà rendu à l'épisode 55, un épisode qui est full automne, Marie.
1: Ah oui, puis moi l'automne, c'est beaucoup, genre Trudy, ce qu'on vient d'entendre.
0: Oui.
1: On en parle dans l'épisode 55, c'est beaucoup de la musique americana, du country.
0: Oui, de la
1: guitare un peu. Tu sais, un grand châle par-dessus, une jupe à fleurs, puis une guitare.
0: La chandelle chez Bath & Body Works, Sweather Weather.
1: Ah oui,
0: ah,
1: hein?
0: Oui, Sweather Weather.
1: Mais oui, c'est des chandelles l'automne.
0: Oui, oui,
1: ça commence. C'est un vrai week-end d'automne qu'on a. Et on vous suggère plein d'autres artistes, si vous aimez le genre, dans l'épisode 55 de Papa Balado. Plein de suggestions de nouveaux albums aussi.
0: Il y en a une trollée la semaine passée.
1: Tove Lo, Miley,
0: Carly Rae Jepsen, Beck.
1: On aura Carly Rae en musique. On aura Tove Lo aussi d'ici la fin de l'émission. Donc, des nouveautés qu'on aime vous présenter. On continue aussi dans le country de Matt Lang, de Datcha, qui s'en viennent dans la prochaine demi-heure. Hey, puis un souvenir.
0: Hey.
1: Dépêche Mode.
0: Ça, c'est terrible. Je pense à ton oncle André.
1: Mon
0: oncle André. C'est pas drôle, hein? Tu m'as tellement parlé que ton oncle André aimait Dépêche Mode que maintenant, je relis ça à ton oncle André.
1: Qui nous écoute sûrement en direct de Jonquière ce matin.
0: Oui.
1: Merci de nous écouter partout à la grandeur du Québec. On a Enjoy the Silence. Montez le son, bientôt.

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1: Je pensais que c'était dans ce style-là qu'allait revenir la belle Taylor Swift parce qu'on vient d'avoir le country de Matt Lang.
2: Oui.
1: Puis finalement, c'est quatre nouvelles chansons de suite de The Life of a Showgirl.
2: Je roule les yeux par en arrière.
1: Ouais, toi aussi, hein.
2: Parce que je voulais pas que ce soit une extension de cet album-là, The Life of a Showgirl. Personne voulait que ce soit une extension. Mais qu'est-ce que tu veux? On va prendre tout ce qui vient de nœud de
1: ben
2: Taylor.
1: Oui, mais elle avait bien dit, hein, qu'elle allait jamais avoir de 13e chanson, cet album-là.
2: Puis tu sais quoi, je suis obligé de te dire? C'est un bop.
1: Ah oui.
2: Tu sais, la vidéo va apparaître demain dans les VMAs.
1: Oui.
2: Donc, on va le voir en primeur là. La toune, on l'a fait jouer hier, on l'a fait jouer aujourd'hui. Qu'est-ce que vous en pensez? Moi, je vais vous lire 6, 12, 13. On va laisser la parole aux gens.
1: J'ai une question, monsieur le spécialiste Swifties. Parce que je sais, je t'ai entendu hier dans un peu beaucoup passionnément, là.
2: Oui.
1: Certains pensent qu'elle ne va pas dans cette nouvelle vieille direction.
2: Oui.
1: C'est juste quatre nouvelles tounes parce que elle serait peut-être enceinte.
2: C'est les grosses rumeurs.
1: Ou peut-être bientôt. Faites pas de fenêtre pour une nouvelle era.
2: Ouais.
1: Mais
2: je pense
1: même
2: qu'elle a peut-être pas le fight en dedans d'elle pour une nouvelle era. En tout cas, il y a quelque chose de dans l'air. On va apprendre des plus grosses nouvelles qui s'en viennent. Je suis convaincue, Marie.
1: J'ai hâte de voir les VMAs demain.
2: Oui.
1: Pour Taylor. Mais
2: oui,
1: aussi pour Kacey Musgraves.
2: Oui, ça va être terrible. Ça va tellement être bon.
1: Qui va rendre hommage à Dolly.
2: Oui.
1: Pour l'instant, on l'écoute. On fait pas juste en jaser Taylor Swift.
2: Ben
1: on
2: oui
1: l'écoute aussi avec sa nouveauté à Rouge.

0: Je sais que c'est pas Datcha.
1: Ben oui, je sais, mais tu dis Datcha comme si c'était un Datch de char.
0: Mais on dit un Datch de char, nous autres, au lac.
1: Oui, un Dash, dashboard.
0: Pare-brise.
1: Un pare-brise, oui, oui.
0: Puis au un carpote.
1: On dit ça, un Datch.
0: Pas un carpool. Tu disais ça, un carpote, toi?
1: Un carpote, oui.
0: Mais c'est pas ça.
1: Ben oui.
0: C'est un carport, en fait. C'est même pas un carpool.
1: Ah ouais?
0: Un carport. Genre un port de char.
1: De char.
0: Voilà.
1: Okay.
0: On peut aussi trouver un beau mot français. Tout ça pour dire que c'est Datcha qu'on vient d'avoir en musique avec Memo.
1: Oui.
0: Et là, c'est Miley. Point.
1: Point.
0: Qu'on va avoir.
1: Puis ça va être un duel. Point. Ça va être extraordinaire.
0: Et on va chicaner pour vrai, toi et moi, parce qu'on ne s'entend pas sur le nouvel album de Miley Cyrus.
1: Non.
0: Moi, je l'aime. Et je suggère donc Bass for Schweitz. Tu l'aimes pas, fait que tu suggères du vieux Miley.
1: Je suggère du vieux Miley et ça fait ses preuves. Voici The Climb.
0: Ben là.
1: Avoue que t'es jalouse un peu, quoi.
0: Avoue que toi, tu vas être jaloux parce que moi, elle va sûrement m'en faire live en face à L.A. en octobre.
1: Tais-toi. Va pas là. Parce que Marie s'en va voir Miley en Californie, la chanceuse, puis elle me laisse derrière, comme d'habitude.
0: Oh, oh, oh, oh. Laissez pas Maxime, là, mon Dieu.
1: Ouais.
0: Votez pour The Climb, si vous voulez. Ou Bass for Schweitz, si vous avez plus le samedi dansant, vous textez un ou deux pour The Climb. Je sais que c'est ma chanson préférée à vie en même temps.
1: I know her.
0: Mais c'est vous qui avez le dernier mot sur la messagerie texte. 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
0: Avec les recommandations de la semaine, le nouvel album de Carly Rae Jepsen.
1: Il est excellent. Day and Night, un long album de 25 chansons qui s'écoute dans le jour et le soir. Vous allez comprendre le changement de mood et tu vas l'adorer, Marie. L'as-tu écouté pour...
0: Pas encore, mais tu vas me faire entendre un extrait là, tantôt. Oui. Parce qu'on aura en musique la Canadienne Carly Rae Jepsen. J'ai un potin sur Dua Lipa.
1: Pour vrai?
0: Je vous le dirai dans le prochain 15 minutes. Mais avant ça, vous nous avez dit, via la messagerie texte, quelle tune de Miley était plus dans votre mood de ce samedi?
1: Je le comprends, on c'est Bass Persuade. Ben oui, c'est samedi.
0: C'était très, très, très, très, très serré.
1: Ben oui, The Climb, vous l'aimez, ben, là, c'est pas fou.
0: Oui, mais on peut s'y plaire pour Bass Persuade, ça rouge. D'accord.

0: Maxime, je veux dire quelque chose sur Dua Lipa.
1: Vas-y.
0: Je suis pas supposée de le savoir.
1: OK.
0: Je sais pas si c'est vrai de vrai de vrai.
1: Oui.
0: Mais il y a un album qui sortirait cet automne.
1: Non.
0: Pouf, sortie surprise.
1: J'espère qu'elle va nous faire une sortie surprise. La dernière fois, ça s'est étalé sur tellement longtemps.
0: Non. Puis on avait tellement d'attentes.
1: Puis on avait des attentes. Puis le momentum était fini.
0: Eh oui, pour Radical Optimism.
1: Oui.
0: Il y avait là-dessus Training Season.

0: conseiller la pop de Carly Rae Jepsen cette semaine, Max.
1: Oui, puis on en avait de la pop à écouter. Hey. C'est comme si on avait des devoirs à faire.
0: Vraiment?
1: Miley, Carly Rae, il y avait Tove Lo aussi qui s'en vient plus tard dans le show.
0: Mais... Sarah Dufour!
1: Sarah Dufour!
0: Elle aussi, on va la voir en musique tantôt.
1: On dit que c'est bon son album, je l'aime. Ouais. Ça me ramène tellement chez nous.
0: Ben
1: là.
0: Oui.
1: C'est
0: oui,
1: tellement
0: oui,
1: le fun.
0: Oui, oui, vraiment.
1: Mais je veux te ramener sur Carly Rae Jepsen qui nous donne toujours des belles surprises. C'est de la pop de grande qualité. Les gens ont arrêté d'évoluer à Call Me Maybe.
0: Mm-hmm.
1: Mais il faut continuer sur le Carly Train parce que ça vaut vraiment la peine. Son album Day and Night qui est paru la semaine passée déjà à 25 chansons.
0: Ben,
1: et là, j'ai un petit extrait à te faire entendre qui est très, très weird, mais c'est la plus écoutée sur Spotify. Écoute ça, Marie.

0: le mood.
1: Marie, quand je t'ai dit que c'était un peu planant, un peu 07, un peu...
0: Ouais.
1: Un peu...
0: Vaporeux. Je comprends.
1: Un album
0: full
1: que t'écoutes vers 3h30 l'après-midi avec un gros rayon de soleil qui rentre par la porte patio, là.
0: Oui. Puis avec la fraîcheur d'automne.
1: Avec la fraîcheur d'automne, Marie. J'aime c'est un album ça croustillant.
0: Genre que fait pour faire cuire un bouilli pendant, là.
1: Ah, complètement. Une grande soupe aux légumes,
0: ouais,
1: ben bouillonneuse.
0: Un mijoté, mais c'est tout un album qui est le mijoté si c'est 25 chansons oui, avec deux moods complètement. Si vous la replacez pas, cette fille-là, on repart à base.
1: Ah oui, à Ghost Boss.
0: Call Me Maybe.
1: Oui.
0: Elle a fait donc d'autres choses. C'est une fille qui a vraiment de l'air cool. Elle tripe sur nous autres, comme nous autres sur Heated Rivalry.
1: Ah oui,
0: elle a appelé son petit gars Ilya.
1: Oui.
0: Comme Ilya Rosanov.

0: Marie.
1: Oui.
0: Je me tanne pas de dire le nom du bébé de Lady Gaga. Rose Bean Polanski.
1: Bean, j'aime Rose Bean.
0: Ah, ma grosse Bean, toi t'es
1: ma
0: belle.
1: Bean de Bill Rose.
0: Mon beau
1: Bean.
0: Rose Beef.
1: Puis elle a appelé ses enfants Riley, Barry, puis Mickey Moon.
0: C'est Meghan Trainor, ça.
1: C'est Meghan Trainor.
0: Oui.

0: Je dis qu'on l'arrache. Ces temps-ci, Stromae, hein?
1: Ah oui, il y a du monde qui le veulent.
0: Madonna l'a eu sur son plus récent album.
1: Oui.
0: Il y a la rumeur que Céline pourrait l'avoir aussi. Et ta préf, la pop suédoise de Tovlo, hein?
1: Madame Tovlo, qui est revenue avec un album, si vous voulez danser, vous déhancher, puis être un peu chatonne, c'est
0: oui.
1: Mort.
0: Oui.
1: Allez écouter le nouvel album de Tovlo. Mais il y a un duo avec Stromae sur cet album-là, et j'aimerais en écouter

0: Tears, la toune, c'est bon.
1: Oui, c'est bon.
0: J'aime ça.
1: C'est excellent, t'aimes ça?
0: Ben, beaucoup. Puis, Tove Lo, peut-être que le nom vous dit quoi? C'est quoi, donc, Habits? C'était son premier gros hit.
1: Ça, là, ça parle de déchéance post-bar, la gang.
0: Ah ouais.
1: Rappelez-vous vos déchéances post-bar.
0: On va porter attention aux paroles dans la prochaine demi-heure parce qu'on l'aura en musique. Il y aura Justin Timberlake en souvenir. Peut-être que vous êtes en train d'écouter Troll avec les petits qui jouent en background dans la cuisine. Faites maman est plus capable, là. On va écouter sa musique. Avec du Spice Girls, Post Malone et Prince.

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0: Maxime Roberge avec Pop Pop.
1: Marie.
2: Quoi?
1: Qui dit septembre dit MTV Video Music Awards.
2: Demain soir.
1: Je me sens un peu vieux depuis quelques années parce que je connais personne pratiquement qui est en nomination. Ben, sauf que cette année, Madonna
2: ben oui.
1: est de retour avec 11 nominations.
2: Ouais, puis ils font hommage à Nirvana aussi, qui est le Vanguard Awards.
1: Ça va être hot là, cette année. Il y en a pour tout le monde.
2: Tu connais Chabouzi?
1: Ben oui, je connais Chabouzi.
2: Tu connais Taylor Swift, qui va recevoir un prix aussi.
1: Ben oui, je sais pas.
2: Puis après ça, moi, faut écouter, même si des fois on voit les nominations, tu fais mon Dieu, je connais rien.
1: Oui.
2: C'est ce qui me reste dans le coup.
1: Ah, ben absolument. C'est ce qui nous garde jeunes.
2: Vous nous
1: gardez jeunes.
2: Ah, ben oui, vous nous gardez jeunes, c'est sûr, parce que là, Joséphine, demain, va pouvoir se vanter de, ah, ça, je le connais, je le connais. Moi, je vais pouvoir me vanter, dire, ben, moi, là, en 97, là, quand je l'écoutais, là, c'était Spice Girls qui était sur le tapis rouge.
1: Complètement.
2: OK.
1: Claire,
2: arrête. Tu vas me juger. Parce que c'est bon, n'importe quel âge, les Spice Girls, qui, oui, avaient marqué le tapis rouge des VMAs. On les a avec Wannabe, ça fait 30 ans, tout d'un coup, qui annonce un retour aux VMAs.
1: Je sais pas, Marie, t'imagines-tu?
2: Envoyez donc, les filles, s'il vous plaît.

0: Ben, on a inspiré, hein. T'es un trendsetter, ça, moi, je le sais depuis des années, Maxime.
1: Ah, ça, oui.
0: Avec les chutes Bellange, Bopette, toutes les expressions que vous pouvez entendre dans Pop-Up Balado. Vous pouvez écouter sur toutes les plateformes. Mais ce matin, tu as inspiré Nikki.
1: Oui.
0: Qui vient nous texter. Elle a terminé son pain aux bananes.
1: Elle l'a commencé au début du show quand on en a parlé. Oui. Puis elle vient de finir son pain aux bananes. Nikki, I love you, I see you.
0: Elle l'a très bien réussi. Le meilleur de Ricardo.
1: Ah.
0: Elle a suivi tes conseils.
1: C'est tellement fort. On a tellement un beau week-end sur les ondes de Rouge.
0: Vraiment. Qui
1: s'en vient. Restez là toute la fin de semaine.
0: Ouais. Et si vous avez besoin d'encore plus de suggestions musicales, ce matin, vous êtes dans le parc de la Tuque, que ça pogne plus, iHeart, vous pouvez télécharger nos podcasts, donc, sur toutes les plateformes. On a parlé de l'album de Sarah Dufour, entre autres.
1: Oui, on aime d'amour, Sarah.
0: Hey, tu sais, elle a amené tous les médias en avion.
1: Oui.
0: Chez nous, parce qu'ils ont atterri à Saint-Méthode, donc, chez vous.
1: Absolument, Saint-Méthode au lac.
0: Ils se sont ramassés, donc, à Mistassini, de le beau Mistassini, la ville de Sarah Dufour. T'as raison. Puis on y va bientôt faire une résidence au Vox, nous autres. Premier week-end d'octobre, on va présenter deux pop-up en direct du Vox de Dolbeau. Salut tout le monde, pour l'instant, on va prendre une marche.
1: Bye tout le monde.

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Oh oui, bon samedi partout au Saguenay-Lac-Saint-Jean. Zach avec vous dans vos hits du week-end jusqu'à 16h. Très content de vous retrouver en cette belle journée ensoleillée. Si c'est pas une journée parfaite d'automne, vous me direz. En plus des belles couleurs sur les arbres, on a du beau soleil et un chaud 20 degrés partout dans la région. Qu'est-ce que vous faites aujourd'hui justement cette belle journée? Texto 6-12-13 ou encore le micro sur iHeart. Également deux paires de billets à faire tirer pour la première du film Hanté. Je vous donne tous les détails tout à l'heure. En musique, dans les prochaines minutes, on aura notamment Miles on It, Daft Punk avec One More Time. Et pour tout de suite, on commence avec ce gros hit de 2011. Ça me rappelle de très bons souvenirs. Voici Titanium, David Guetta ici, partout au Saguenay-Lac-Saint-Jean à Roche.

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1: Normand D'Amour et sa conjointe Pascal Montreuil sont officiellement mariés. Ils ont partagé les premières images de ce mariage sur leurs réseaux sociaux. Pour ceux qui s'en rappelleraient pas, là, Normand D'Amour avait fait sa demande à sa douce moitié tout de suite après avoir été éliminé de Big Brother en mars dernier. Ça avait suscité beaucoup de réactions sur les réseaux sociaux. Ils sont tellement beaux ensemble. Et justement, là, on peut voir différentes photos sur les réseaux sociaux de Pascal, notamment le décor naturel, en nature, des chaises blanches. Vraiment, là, un thème et une ambiance champêtre pour ce mariage-là. Et qui de mieux pour être la célébrante de ce mariage-là que Marie-Mé elle-même, vraiment. Ils vont pouvoir dire « Marie-Mé nous a mariés », quand même pas banal du tout. Ordinary, Alex Warren, ça s'en vient. Lady Gaga aussi sera là. 21 Pilots. Pour tout de suite, on fait un retour en 1998 avec Drinking in L.A. C'est Brand Van 3000 au 96.9 Rouge partout au Saguenay-Lac-Saint-Jean.

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1: Votre laissez-passer pour deux personnes pour l'avant-première du film Hanté qui aura lieu le 1er octobre au cinéma Odyssée de Chicoutimi, donc jeudi qui s'en vient. C'est ce que vous pourriez gagner aujourd'hui dans vos hits du week-end. Tout ce que vous avez à faire, c'est de me texter 61213 ou encore par téléphone au 418-690-2349. Vous me textez le mot Hanté avec votre nom, bien sûr, que je sache qui a participé, bien évidemment. Et pour ceux qui se demanderaient, c'est quoi le film Hanté? C'est un film fantastique, familial, écrit par India Desjardins, un film québécois qui raconte l'histoire de Mathilde, qui est une adolescente contrainte de déménager en région avec sa famille pour une raison assez mystérieuse. On y retrouve notamment le Virginie Fortin, Evelyne Brochu, François Letourneau, Catherine Levac et encore Claude Legault. Donc vraiment tout un beau film à aller voir et encore mieux pour la première. Donc je vous rappelle, texto 61213. Vous me textez le mot Hanté avec votre nom pour pouvoir participer. Kingdom of Fear, ça s'en vient pour tout de suite. Voici The Power of Love de Huey Lewis et The News au 96.9 Rouge partout au Saguenay-Lac-Saint-Jean.

J'ai la belle Raphaël, 3 ans, qui m'a texté au 6-12-13 qu'elle aurait aimé entendre Taylor Swift. Alors pour elle et pour tous les Swifties, voici I Knew It, I Knew You, Taylor Swift au 96-9 Rouge.

Si vous voulez gagner vos billets pour la première du film Hanté, eh bien, c'est pas trop tard. Je ferai un premier chanceux ou une première chanceuse dans les prochaines minutes. Vous me textez le mot Hanté suivi de votre nom au 6-12-13. Voilà. En musique à l'instant, Mike Smith, Nine Horan, voici Drive Safe au 96-9 Rouge, partout au Saguenay-Lac-Saint-Jean.

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1: Bonjour.
2: Allô, c'est Zachary à Rouge, ça va bien?
1: Oui.
2: Audrey, félicitations, tu remportes ta paire de billets pour aller assister à la première du film Hanté. Est-ce que t'es contente?
1: Oui, merci.
2: Avec qui tu vas aller là, Audrey?
1: Je vais regarder soit avec mon fils ou ma fille.
2: OK, on sait pas encore qui va être le rechanceux. Puis qu'est-ce que tu penses pour samedi?
1: Pour samedi? Je suis en train de faire des marinades.
2: Ah, des marinades, on popote un petit peu aujourd'hui.
1: Oui.
2: Ben, je te souhaite une excellente journée, Audrey.
1: Hey, merci. 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
1: 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Queen Mary 2 vous offre justement une croisière sur le bateau Queen Mary 2 offert par Promotion Saguenay, départ de Québec vers New York à l'automne 2027. Vous commencez à le connaître, notre concours Queen de la Pop, et il sera de retour à compter de lundi, donc ça sera votre chance de devenir finaliste, un finaliste par jour, donc de lundi à vendredi. Donc vous avez seulement qu'à surveiller la Queen de la Pop à compter de lundi pour courir la chance de devenir finaliste. Vraiment tout un beau prix que vous courez la chance de gagner, vraiment une croisière de 10 jours. Donc, tout un beau trip à gagner. Donc, ça se passe dès lundi avec Katia dans vos hits au travail. The Police, ça s'en vient. Et Alex Warren avec sa nouvelle tune Emerald Eyes.
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0: Saint-Lucie de Chicoutimi. Film fantastique familial québécois écrit par India Desjardins qui suit l'histoire de Mathilde, une adolescente contrainte de déménager en région avec sa famille pour une raison mystérieuse.
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Charlotte Cardin est revenue. Elle était en convalescence depuis le début du mois d'août pour une blessure aux cordes vocales, ce qui l'empêchait de chanter et de nous offrir de nouveaux extraits sur sa page Instagram. Et justement, c'est ce qu'elle a fait, nous offrir un nouvel extrait d'un titre qui reste encore inconnu, probablement issu de son prochain album qui devrait sortir au cours des prochaines semaines, des prochains mois. On n'a pas encore d'annonce, mais en tout cas, je suis bien, bien excité de ce nouvel album de Charlotte Cardin. Souvenons-nous de son dernier qui avait complètement été acclamé par la critique avec notamment là, des chansons incroyables comme Feel Good ou bien encore Confetti. Donc voilà, Charlotte Cardin qui est maintenant guérie. Donc c'est une excellente nouvelle pour elle. Alex Nevsky, ça s'en vient. Shakira avec Die Die également. Mais on commence ça avec Sexual Healing. Voici Maximilian au 96.9 Rouge partout au Saguenay-Lac-Saint-Jean.

C'est son nouveau single qui est sorti en mars dernier. Excellente chanson, assez nostalgique aussi. Voici Mamo, c'est Dasha au 96.9 Rouge.

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1: Vos billets pour l'avant-première du film Hanté, c'est ce que vous pouvez gagner aujourd'hui dans vos Hits du Week-end. Ça se passe ce jeudi, 1er octobre, au Cinéma Odyssée de Chicoutimi. Et puis, il va y avoir toute la gang là, des artisans qui va être là. Donc, vraiment, toute une belle soirée qui vous y attend. Si jamais ça vous tente de gagner ça, texto 61213, vous me textez le mot Hanté avec votre nom. Et puis, voilà, le tour est joué. C'est un film québécois qui est écrit par India Desjardins. Vraiment, c'est un film fantastique, familial, qui met en vedette notamment Virginie Fortin, Catherine Levaque et Claude Legault. Peut-être que vous pourrez rencontrer le beau Claude en allant à cette première-là. Donc, vous me textez texto 61213 avec le mot Hanté et votre nom complet si ça vous tente de gagner ça. Je vous dis, et Jelly Roll, ça s'en vient. Tout de suite avant, c'est Lady Gaga. Voici Born This Way au 96.9 Rouge. Maman.

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1: Oui, allô?
2: Allô, Suzy, c'est Zacharie à Rouge, ça va bien?
1: Oui, ça va bien.
2: Est-ce que ça irait encore mieux si je te disais que tu remportais ta paire de billets pour la première du film « Hanté, Suzy »
1: Ah oui, définitivement.
2: Eh hey, ben, c'est en plein ce que tu remportes aujourd'hui, Suzy, pour être à l'écoute de vos hits du week-end. Avec qui tu vas aller là?
1: Peut-être avec ma filleule, Amy.
2: Ah ah, donc t'as trouvé une chanceuse qui va pouvoir t'accompagner. Et puis, qu'est-ce que tu fais en ce beau samedi ensoleillé et assez chaud au Saguenay-Lac-Saint-Jean?
1: On profite du beau temps à l'extérieur au chalet.
2: Ah oui, on en profite avant que les temps plus frisquets arrivent.
1: Oui.
2: Ben, merci beaucoup, Suzy, d'être à l'écoute de Rouge, puis je te souhaite une excellente fin de journée.
1: Un gros, gros merci. Bonne journée.
2: Bye-bye.

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1: Notre concours Queen de la pop va se continuer la semaine prochaine à compter de lundi. Vous pourriez gagner votre croisière pour deux personnes au départ de Québec à destination de New York. C'est une croisière quand même là, de 10 jours. Donc vraiment, tout un beau voyage, une valeur approximative de 8 500 $ pour célébrer justement les 20 ans des croisières internationales de Saguenay. Concours qui est offert par Promotion Saguenay. Donc, vous allez juste à devoir repérer la queen du jour qui sera dite par Katia. Et vous allez devoir texter le mot queen au 6-12-13 avec votre nom pour participer. Donc, ça se poursuit également cette semaine. Votre chance de devenir finaliste pour gagner ce beau voyage-là. Donc, de lundi à vendredi, 5 nouveaux finalistes seront faits cette semaine. Si j'étais vous, je manquerais pas ça parce que c'est vraiment tout un trip. Voilà, dans les prochaines minutes, The Bangles, ça s'en vient. Et Ella Langley.
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Cette année, c'est la 14e édition de la petite randonnée du Gros Diquet qui a lieu samedi le 3 octobre. Avec vos dons, vous aidez plus de 6 organismes qui viennent en aide aux gens atteints de cancer ainsi que leurs familles dans la région. L'accueil se fait dès 7h et départ dès 8h au Palier des loisirs d'Arvida. Pour les plus courageux, là, c'est une marche de quand même 14 km, donc il faut s'atteler. Et si jamais vous voulez faire un don, vous inscrire ou encore participer au moitié-moitié, ça se passe au fondationdiquet.com. En attendant, voici Brimful of Ashes au 96.9 Rouge.

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TikTok a fêté ses 10 ans cette semaine. Personnellement, c'est l'application que j'utilise sans doute le plus et je suis curieux de connaître la vôtre. Texto 61213 pour me dire tout ça. En attendant, voici Animals et 4 Sailles au 96.9 Rouge.

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1: Je veux saluer Christine qui m'a texté au 6-12-13 pour me dire qu'aujourd'hui, elle est au tailgate du match d'ouverture des Mustangs de l'Odyssée à Chicoutimi. Ça se passe dans le stationnement là de l'aréna devant Lucac. Voilà, vous voyez de quoi je parle. Elle me dit qu'il y a des hot dogs, des chips, des bonbons, liqueurs, Gatorade, voilà. Comme dans une aréna, là, le menu parfait, ambiance musicale. Et vraiment, c'est une belle journée en famille. Si jamais ça vous tente d'aller faire un petit tour là, Christine me dit que c'est bien le fun. D'ailleurs, je te salue Christine et je te remercie d'être à l'écoute de Rouge. Et voilà. Voici ce qui s'en vient au cours des prochaines minutes ici au 96.9 Rouge partout au Saguenay-Lac-Saint-Jean.

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The Weeknd des Daft Punk, I Feel It Coming au 96.9 Rouge. Toujours un hit, cette tune-là. Parlant de hits, ça aussi, c'en est un. Il a même signé des ententes avec Nashville récemment. Voici Matt Lang à Rouge. 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

C'est toujours quelque chose qu'on est curieux de savoir. Quels prénoms ont été les plus populaires cette année? Du côté des filles, pour 2025, c'est Charlotte et pour les garçons, Noah. Est-ce que c'est quelque chose qui vous surprend? Avez-vous dans votre entourage? Texto 61213. En attendant, faites des swims au 96.9 Rouge.

Comme quoi, écrire des chansons pour la Coupe du Monde, ça l'empêche pas d'en écrire également pour des films. Chanson qui a été écrite pour le film Zootopia 2, dans laquelle elle joue également le rôle de Gazelle. Voici Shakira, c'est Zoo au 96.9 Rouge, toujours un hit.

C'est tout un cadeau que Benson Boone s'est fait pour sa fête cette année de nous sortir cette chanson-là, notamment pour le début de sa tournée Wanted Man Tour avec 35 dates un peu partout à travers le monde. On écoute The Time of My Life, Benson Boone au 96.9.

Elle a sorti 4 nouvelles chansons pour son encore de son album The Life of a Showgirl hier. Voici The Fate of Ophelia. C'est Taylor Swift au 96.9 Rouge, toujours un hit.

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1: Marc Dupré, c'est toujours bon cette tune-là. Moi, ça me rend toujours nostalgique de mon enfance d'entendre ces chansons. Moi, je vous retrouve demain à compter de 11h dans vos hits du week-end. Mais là, c'est le party qui commence avec des gros hits. Rihanna, Cher, David Guetta, Pink, ça s'en vient au cours des prochaines minutes. Je vous souhaite un excellent samedi soir, là. À demain. Salut.

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Ça, c'est bon, ça. Je veux saluer sur le texto 6-12-13. Julie qui est à Québec. Et puis Kim, faites la fête de son beau Bruno du côté de Trois-Rivières. Vous avez des anniversaires, des tonnes à me demander. 6-12-13, on gêne pas. Madonna s'en vient dans une trentaine de minutes. Et tout de suite, c'est le super mix de Beyoncé et de Katy Perry. Daddy Yankee.

Madonna, ça c'était pour Nathalie, ça, qui est sur son barbecue à Gatineau. Et demain dimanche, faut pas rater les MTV Video Music Awards parce que Madonna risque de rafler à peu près tous les prix et sur scène. Et ça se pourrait qu'elle nous présente le remix de cette chanson-là, Dan Citeria, que vous avez entendu, avec Charlie XCX. Ouais, j'ai l'extrait, voulez-vous l'entendre? C'est ça. Quelle version vous préférez? Celle de 3 minutes que vous avez entendue tantôt ou celle-là? En tout cas, demain, une nouvelle version sera présentée à tout le monde. C'est déjà disponible sur le web. Là, on part en musique avec Gaga, Ariana Grande, LMFAO, J-Lo. Ça se peut pas. Il y a tout juste des gros hits ici à Rouge. Et puis les Black Eyed Peas, I Got a Feeling, dans votre party. Ici à Rouge, bon samedi.

0: Non, mais c'est assez bon, la musique est assez bonne à Rouge dans votre party, Jean-François Foucault. Rouge, la radio de Véro et des fantastiques de retour lundi 15h55. Puis là, c'est le temps de faire le party ce soir. Sur le texto, il y a tellement de monde. Frédéric est à Notre-Dame-du-Mont-Carmel. Il y a aussi Maude Grenier qui est là sur le texto ce soir. Allô, qui a l'écoute de Rouge. Maggie et Eric sont au camping idéal. On va aller rejoindre Marie-Josée qui est au téléphone. Comment ça va?
1: Ça va super bien, toi?
0: Ben oui, c'est un petit peu plus frisquet ce soir. Là. Ça paraît que c'est l'automne.
1: Ouais, mais tu sais, avec un bon cocktail, ça se réchauffe facilement.
0: Qu'est-ce que tu bois ce soir, toi?
1: Ben, moi, je suis dans le classique, là. Je bois un petit vodka soda avec de la lime. Je suis avec ma gang de filles, puis on écoute la musique, puis on se prépare à sortir tantôt.
0: Oh, yeah! Hey, j'aime ça. À venir, Bob Sinclair s'en vient, puis Corinna de Rhythm of the Night. On retourne au début des années 2000, c'est correct, ça? Et pour toi, Calabria 2007 à Rouge?
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Est-ce que ça existe, un cocktail pour une pleine lune? Parce qu'il y aura une grosse pleine lune ce soir, je vous garantis, pis c'est le moment idéal pour réaliser tous ses vœux. Party! Voici Jonas Blue, ici à Rouge.

0: un mix and match de Eric Pritz et Pink Floyd. Ça, ça c'est bon, ça, ici à Rouge, dans votre party. Jean-François, vous parlez bon samedi soir. Et puis, qu'est-ce que vous faites en ce moment? Textez-moi donc ça sur le 6-12-13. Puis là, on s'en va au téléphone. C'est qui ça? Allô?
1: C'est Roxane.
0: Allô, Rox? T'es à quel endroit à travers tout le Québec, toi?
1: Je suis à la baie.
0: À la baie? Oh! Est-ce qu'il fait-tu beau en ce moment?
1: Il fait super beau, gros soleil.
0: Oh! Là, mais je veux savoir, il se passe de quoi ce soir? Parce que là, tu nous as texté que c'était l'anniversaire de qui aujourd'hui?
1: De ma fille, Floralie. Elle a 9 ans.
0: Oh! Bonne fête! Puis qu'est-ce que vous faites ce soir pour célébrer ça?
1: Ouais, ben après-midi, on est allé jouer au hockey avec les amis de filles. Puis à soir, c'est soupé pizza pour tout le monde.
0: Parfait! Puis toi, tu bois quoi, toi, ce soir, comme maman, là-dedans?
1: Ma femme, petit gin tonic avec de la framboise.
0: Oh! J'aime ça. Puis pour toi, puis ta fille, tiens, je vous envoie une des deux. Les Pussy Cat Dolls, vous ne voulez pas laquelle je choisis?
1: Les Pussy Cat Dolls.
0: Parfait, bottom. Ça s'en vient dans un petit moment. À quelle radio?
1: Rouh!

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1: C'est un bon samedi soir. Demain matin, dimanche, Julie Saint-Pierre puis Denis Fortin seront là pour vous présenter le meilleur de la musique à compter de 9h, le décompte iHeart Radio. Manquez-les pas. Jean-François Fillon parle et sur le texto 6-12-13, Mathieu Capitaine chasse la perdrix actuellement là, avec la musique de Rouge.
2: Hey, salut, c'est Mathieu le capitaine. Hi. On a lâché le ponton puis là, on est à la chasse, tranquillement pas vite. Puis on écoute votre musique puis on est très, très content. Mathieu le capitaine, puis je suis avec mon chum Claude. La bonne musique, merci beaucoup.
1: Excellent ça, oui, parce que c'est votre party. Dans un petit moment, on va entendre Rihanna qui a assisté au concert de Céline Dion cette semaine. C'est une grande fan. On peut la voir sur les médias sociaux qui chantait ses tunes en français en plus de ça. Je vous ramène à la prochaine heure également Shakira, les Backstreet Boys, Kylie Minogue et aussi Pitbull. Ooh.

0: et ça se poursuit au retour.
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Rouge, dans votre party, un gros shout-out aux filles qui sont à la gang des Titans ce soir. Yannick, José, Nathalie, Erika et Tatiana. Puis pour vous autres, voici I Love Rock'n'Roll, Joe.

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vous écoutez la meilleure radio rouge. Jean-François vous parle. Un petit cocktail ce soir, un petit peu. Ah, oh, c'est parfait. C'est la température idéale. Passer un super bel automne. Ah, Marie-Julie, Suzy aussi. Catherine, vous êtes saluée sur le texto 6-12-13. Elles s'en vont dans un party. Petit resto, petit drink. Elles adorent la musique de rouge. Ben, salutations à vous autres, les filles. Hey, dans quelques instants, je vais vous envoyer chaque heure. Ah oui, c'est vrai. Juste avant de parler de ça, je veux juste vous rappeler que ce matin avait lieu pop-pop ici à la Radio Rouge avec Marie-Josée Gauvin et Max Roberge. Ils ont parlé de plein d'affaires, dont Tété, Taylor Swift avec ses nouvelles chansons. Si vous voulez rattraper ça, ces épisodes-là, radio, vous pouvez le faire sur iHeart Radio. Puis il y a aussi le balado aussi. Pop-pop, balado, oubliez pas. Au retour, notre belle Shakira s'en vient. Et saviez-vous ça qu'elle a lancé un duo avec Maluma il y a pas longtemps? Écoutez ça, vous allez voir, c'est bien bon. C'est chaud, ça se danse bien. D'après moi, ça va être un hit radio. C'est à suivre. Et au retour, on va écouter le hit de l'été de Shakira, Die Die, ici dans le party, à Rouge.

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2: J'aime le plus de la soirée. Après le dessert, là, le samedi soir, moi, je me demande toujours, qu'est-ce qu'on fait? On fait quoi, là? On start-tu la soirée tout de suite? Puis, si vous êtes seul ou, je sais pas, si vous cherchez l'activité parfaite ce soir, vous sortez pas nécessairement, ben moi, je vous conseille peut-être d'aller faire un petit tour au cinéma. Il y a tellement de films cette année, on est vraiment gâtés en salle, là. Cette semaine, en nouveauté, il y a Au cœur de la bête. Il paraît que c'est un excellent film. C'est un thriller d'action avec Brad Pitt. Il y a aussi un autre film, thriller dramatique cette fois-ci, en direct avec Robert Pattinson, qui est très bon, qui pour toute la famille. L'île de l'oubli, c'est un film d'animation de DreamWorks Animation. Il paraît que c'est excellent. Restez là parce qu'au retour, je vous reviens avec mon genre pour sous-sol party avant Fréquence Québec, avec entre autres la musique de Kygo, puis on aura aussi Florida à Rouge.

0: hâte de vous faire entendre ça. 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

C'est presque lui qui a popularisé le rap et le R&B en français. I Am, avec, en 1994, Je danse, c'est le Mia. Vous souvenez-vous de cette tune-là? Marie-Denise Pelletier, le remix, le voici, le voilà. J'adore ça. Voici pour une histoire d'un soir. À Rouge dans le party!

0: Et dans quelques instants, ce sera Fréquence Québec, la meilleure musique en français dans vos oreilles toute la soirée. Puis c'est moi qui aurai la chance d'animer ça avec vous autres pour continuer la soirée. Voici Yel, ici à Rouge, à cause des garçons. Ça aussi, c'est bon.
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Avec Jean-François, je vous souhaite un bon samedi soir, le 26 septembre. Sur le bord du feu, peut-être, en train de prendre une grande marche à l'écoute de Rouge. Ce soir, vous allez avoir de la bonne musique. Ariane Moffat s'en vient. On aura aussi les colocs dans quelques minutes avec Loud. Est-ce que vous êtes allé aux pommes dernièrement? Moi, là, il y a une activité que j'ai fait aujourd'hui, là. J'ai un petit peu mal au dos. D'aller cueillir ma citrouille dans le champ. J'ai pas pris la plus petite. Non. Mais j'ai réussi à me rendre à la voisine, par exemple. Aïe, aïe, aïe, aïe, aïe.

Il y a Karine du côté de Drummondville qui me l'a demandé tantôt, les colocs avec la rue principale, ben ça joue pour toi tout de suite, Karine, salutations à ton chum. Éric, c'est pour lui ça, sur le texto 6-12-13, j'accueille toutes vos demandes spéciales ce soir dans Fréquence Québec. À vous!

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1: Oui, puis la musique à Rouge, toujours un hit, ça, vous savez. Hein? Jean-François vous parle. Quand même chaud nuit, ce soir, on va être dans les 15 degrés. Demain, une autre belle journée à travers tout le Québec. On a eu

plus demandé à l'automne. Alors, c'est pas pour rien que toutes les chaînes en proposent. Au numéro 2, devinez quel café excentrique on retrouve? Le matcha, évidemment. Et au numéro 3, le café chai. Oh, c'est tellement réconfortant. Comme la musique de Émile Bilodeau dans un petit moment avec Jean et plein mon casse et Scooter Gas et Ricardo.

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